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peu son club généraliste tout style. Il y aura aujourd'hui, hein, sans pub, avec à venir Robin et Leto. Il y aura aussi BTS pour Swim, Shakira, Burna Boy, c'est Dai Dai, Jungeli et Emma, DJ Goja, Jason Derulo, Michiko. Et pour commencer, voici Joey Dwight Pally, Rihanna sur Nova.

Et on continue le son qui bouge, comme chaque samedi soir à partir de minuit, avec mes mix dans tous les styles musicaux, vous avez l'habitude. Je m'appelle DJ Steve-O et dans quelques instants, ce sera W Sound avec J Balvin, ce sera Godzilla, le titre Henri PFR avec Sola, Boys Noise, Tame Impala, vous Dracula, vous le reconnaissez par cœur, vous le savez. Ariana Grande, Hate That I Made, You Love Me, DJ Rebel, Lie to You, Ultra Naté avec UGL, Moving to the Sun, on adore ici sur Nove, et tout de suite, c'est Topic et Becky J. Sorry Papi, bienvenue. Si vous découvrez l'émission, nous sommes ensemble jusqu'à 2h.

Alors je sais pas vous, hein, mais moi je trouve qu'on s'ambiance grave ici dans le mix love et ça sans pub jusqu'à 2h les amis, hein, je vous le rappelle. À suivre, il y aura Aska, El Payaso, il y aura aussi Yaku, il y aura aussi Frotte Frotte de Chat à ta mère, Taïk et Anime, ce sera réanimé, Gims, Mauvais Joe pour Vive la Monnaie, encore un petit Mauvais Joe Maladie, il y aura aussi Teddy Swims, Mister No, et ça c'est pour finir. Je m'appelle DJ Steve Stivo, si vous voulez m'envoyer des messages sur les réseaux sociaux, et bien c'est le moment. Hein. Et là maintenant je t'envoie Faruko, c'est Steve Aoki, y'a pas que. Et c'est comme ça tous les samedis.

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1: Bonjour à tous. Donald Trump met la pression sur Volodymyr Zelensky. Il est temps pour l'Ukraine d'avoir un nouveau président afin de parvenir à un accord avec la Russie, assure le locataire de la Maison Blanche. Une déclaration au lendemain d'un rapprochement très controversé entre Moscou et Washington sur la livraison de centaines de milliers de tonnes de diesel. En France, Sébastien Lecornu annonce une aide de 50 millions d'euros pour près de 9000 communes rurales. L'annonce a été faite hier par le Premier ministre devant le congrès de l'Association des maires ruraux de France. Il promet également d'apporter une réponse spécifique aux stations-service de ces territoires pour qu'elles puissent baisser les prix du gasoil. Week-end de meeting pour les candidats à la présidentielle. Depuis Lyon hier, Gabriel Attal a présenté son pacte pour la jeunesse en pleine crise lycéenne. L'ancien Premier ministre promet notamment une révolution des temps scolaires ou encore une réforme de Parcoursup. L'insoumis Jean-Luc Mélenchon sera lui en meeting à côté de Clermont-Ferrand cet après-midi. Une enquête ouverte par le parquet de Paris après la cyberattaque de la primaire de la gauche dès l'ouverture du scrutin vendredi. La plateforme de vote en ligne a été prise pour cible. Les votants ont finalement pu se connecter plus tard. Un délai supplémentaire a été accordé jusqu'à 18h ce soir. Emmanuel Macron a échangé avec Sophie Adnaud. L'astronaute française est de retour sur Terre après presque 8 mois passés dans la Station Spatiale Internationale. Je lui ai dit notre admiration pour cette mission exceptionnelle et qui nous a fait rêver, a posté le chef de l'État sur ses réseaux sociaux hier soir. Le sport avec du cyclisme déjà et Paul Sexas qui s'impose sur une course prestigieuse. À seulement 20 ans, le cycliste français a décroché hier le premier monument de sa jeune carrière en remportant le Tour de Lombardie en solitaire. Et puis en rugby, première victoire à l'extérieur de la saison pour l'UBB 23-22 hier soir sur la pelouse de Clermont. A noter aussi hier le succès de Toulon contre le Racing 92 29-15 ou encore la victoire de La Rochelle à Lyon 28-16. Très bonne journée.

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1: Bélier, grand bonheur, vous ronronnez de plaisir en galante compagnie. Taureau, Vénus et Mars roulent pour vous. Vous témoignez votre attachement à l'élu de votre cœur avec une infinie tendresse. Gémeaux, célibataire, la conjoncture astrale vous déroule le tapis rouge, alors profitez-en. Cancer, vous planez sur votre petit nuage amoureux. Vous n'en demandez pas plus pour être heureux. Lion, si vous avez subi des ralentis dans votre travail, la roue tourne enfin. Vierge, faites-vous plaisir. Prenez du bon temps avec votre partenaire. Balance, privilégiez votre vie de couple. Si vous partagez les mêmes centres d'intérêt, programmez-vous un emploi du temps en duo. Scorpion, vos neurones fonctionnent à plein régime. Quelle agilité intellectuelle! Sagittaire, vous avez besoin de vous bichonner. Faites-vous des soins de beauté, des massages. Capricorne, Mars et Vénus vous accompagnent sur les chemins de l'amour. Faites des vœux, ils seront exaucés. Verseau, Jupiter dans votre signe veille sur votre épanouissement sentimental. Poisson, les couples déjà formés roucoulent tendrement en faisant des projets d'avenir.
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0: Étienne Dao dans un instant, ou encore Zazie. Tout de suite le flash, il est 8h. Et on s'informe en compagnie de Baptiste Berthelin. Bonjour Baptiste.
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2: Bonjour à tous. Qui sera le candidat de la gauche social-démocrate à la présidentielle? Plus que quelques heures pour voter à la primaire. Le premier tour qui devait se terminer hier soir a été prolongé jusqu'à 18h aujourd'hui en raison d'une cyberattaque qui a ralenti considérablement le vote. Plus de 100 000 personnes ont déjà voté sur les près de 140 000 inscrits. Beaucoup de questions à Lens encore. Le jeune amputé d'une main conteste formellement avoir ramassé la grenade assourdissante en début de semaine en marge d'un blocage de lycéens. C'est pourtant ce qui est avancé par le parquet, qui précise qu'il n'existe pas de vidéo permettant de visualiser l'explosion. Murs tagués, extincteurs renversés ou encore des déchets au sol, le bâtiment sensible de l'Université de Nantes ne devrait pas pouvoir ouvrir avant plusieurs mois. Le site qui était occupé par des étudiants depuis plusieurs jours a été évacué hier matin par la police. Les réparations pourraient coûter plusieurs centaines de milliers d'euros. Autre mobilisation hier, celle des collectifs d'opposants à l'A69 entre Toulouse et Castres. À un peu moins d'un mois de l'ouverture de cet axe, des centaines de personnes ont manifesté le long du tracé. Les manifestants dénoncent une autoroute écocide. Il est considéré comme le principal suspect du cambriolage du musée Renoir à Cagnes-sur-Mer. Cet homme de 29 ans a été mis en examen pour vol en bande organisée et association de malfaiteurs. Et puis il est devenu le plus jeune vainqueur du Tour de Lombardie. Paul Sexas s'est imposé en solitaire hier. Écoutez la réaction du Français au micro d'Eurosport.
3: C'était un rêve et aujourd'hui mes jambes me faisaient rêver, c'est sûr. Et voilà, j'ai senti qu'il y avait une opportunité. Et après, on a toujours des doutes. Et voilà, après le championnat, je suis passé à autre chose. Je me suis entraîné dur pour arriver ici. Et voilà, c'est incroyable.
2: Il devient aussi le plus jeune vainqueur d'un monument depuis 1944. Très belle journée.
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0: peu importe, ça y est, son nouvel album est arrivé. Novma Radio, on écoutait Zazie.
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0: Ouais, l'album Volatile est sorti il y a maintenant un petit peu plus d'une semaine. Bon dimanche matin, le 11 octobre aujourd'hui, vous écoutez Novma Radio. Bonne fête Firmin, bonne fête Soledad. Et on dit octobre est bon s'il est de saison. C'est ce que prétend le dicton aujourd'hui en ce dimanche. Des anniversaires sont à noter. On note l'anniversaire de Christian Dingler. Cookie Dingler, c'était lui, mais oui, femme libérée. Il a 79 ans aujourd'hui. Francis Perrin fête 79 ans également. Juliette Porquetevas, elle a 75 ans aujourd'hui. On note l'anniversaire également de l'acteur britannique Dan Stevens. Il fête son 44e anniversaire. On va retrouver LP avec Lost in You. Il y aura Teddy Swims, il y a également Roya et Afar sur Novma Radio.

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1: Bélier, grand bonheur, vous ronronnez de plaisir en galante compagnie.
2: Taureau, Vénus et Mars roulent pour vous. 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
3: Gémeaux, célibataire, la conjoncture astrale vous déroule le tapis rouge, alors profitez-en.
4: Cancer, vous planez sur votre petit nuage amoureux. Vous n'en demandez pas plus pour être heureux.
5: Lion, si vous avez subi des ralentis dans votre travail, la roue tourne enfin.
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10: Capricorne, Mars et Vénus vous accompagnent sur les chemins de l'amour.
11: Faites des vœux, ils seront exaucés.
12: Verseau, Jupiter dans votre signe veille sur votre épanouissement sentimental.
13: Poisson, les couples déjà formés roucoulent tendrement en faisant des projets d'avenir.
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0: J'aimerais te rencontrer sur Nov Ma Radio, c'est Estelle.
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0: 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À venir, Jean-Louis Aubert, à venir également Matt Cohn, et puis là, c'est Vincent Delerme.

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0: téléphone ou encore Mickey. C'est la suite. Il y aura aussi Service Conso dans quelques minutes. Novma Radio, 9h. Et à 9h, on s'informe tout de suite en compagnie de Baptiste Berthelin.
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2: Bonjour à tous. Plus de 107 000 votants hier soir à 22h. Plus de 2/3 des inscrits ont fait leur choix pour le premier tour de la primaire de la gauche. Le vote se terminera finalement ce soir en raison d'une cyberattaque qui a impacté le scrutin. Une enquête a d'ailleurs été ouverte par le parquet de Paris. Autre cyberattaque, cette fois c'est le site d'aide aux vacances de la caisse d'allocation familiale qui a été visé, vacaf.org. L'organisme précise que l'accès à la plateforme a rapidement été suspendu. Plus d'un million d'allocataires sont potentiellement touchés, mais cet incident n'a aucun impact sur le versement des prestations par les CAF. On ne négociera pas avec le Rassemblement National et la France Insoumise pour le budget. Les mots du ministre délégué chargé des relations avec le Parlement dans les colonnes de Ouest-France, alors que la partie recette a été rejetée en commission. Laurent Panifouze veut croire qu'il y a un chemin, même si les débats s'annoncent tendus dès mardi dans l'hémicycle. Et dans le même temps, la popularité d'Emmanuel Macron plus bas depuis 2017. Résultat d'un baromètre Ipsos BVA saisi publié par la Tribune dimanche. Le chef de l'État atteint son pire niveau de popularité avec seulement 15% d'opinion favorable. Donald Trump furieux contre Volodymyr Zelensky. Pour le locataire de la Maison Blanche, il est temps pour l'Ukraine d'avoir un nouveau président afin de parvenir à un accord avec la Russie. Selon Donald Trump, Vladimir Poutine aimerait voir un règlement du conflit. Des déclarations qui interviennent quelques heures seulement après un autre accord, cette fois entre Washington et Moscou, sur le gasoil. Le sport avec du foot et le PSG qui a fini par faire craquer le Mans. Les Parisiens se sont imposés 3-1 hier soir au Parc des Princes. Notez aussi le large succès de Brest 5-1 contre Angers ou encore le nul de partout entre Monaco et Toulouse. Trois matchs au programme aujourd'hui avec Nice-Strasbourg dès 15h. Et puis l'équipe de France féminine en démonstration hier soir à Laval. Les Bleus ont écrasé la Lettonie. 9-0, rien que ça en match amical. Une belle rentrée pour les Françaises. Très bon week-end à tous.
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0: Mickey avec Échec et Mat, c'est sur Nova Radio.
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0: Merci de nous avoir choisis pour vous accompagner dans les prochaines minutes. Master KG avec Jerusalem, Aya One Republic également. Et tout de suite, c'est Service Conso avec les bénévoles de Que Choisir Ensemble. C'est chaque week-end à 9h10 et aujourd'hui, c'est Patricia qui nous rejoint. Patricia Pontevie qui nous parle d'un litige avec une assurance un peu longue à indemniser son assuré.
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2: Service Conso, c'est la chronique toute l'année des bénévoles de Que Choisir Ensemble, présents sur le département de La Roche à Chaland, en passant par Saint-Jean-de-Mont. Aujourd'hui, Patricia Pontevie, vous nous parlez de l'assurance. Quand l'assurance dit qu'elle indemnise, elle doit le faire.
3: Elle doit le faire. Caroline a souscrit donc une assurance accident de vie. Elle a été victime d'un accident qui a fait l'objet d'un rapport d'un médecin expert. Son assurance lui a envoyé un courrier quelques mois auparavant pour l'informer d'une indemnisation à hauteur de 6 000 euros. Son assurance lui a aussi demandé le RIB, etc. pour lui verser l'argent.
2: Et depuis des mois, pas de nouvelles.
3: Aucune nouvelle depuis des mois. Caroline n'avait pas reçu d'indemnité. À 4 reprises, elle avait contacté l'assurance et étrangement, à chaque fois, la réponse est la même. Il y avait un problème avec Internet. Ce qui est incroyable.
2: Une réponse étrange, effectivement, pour une assurance.
3: C'est ça. Une lettre a suffi pour débloquer la situation en 2 jours, car 2 jours après avoir adressé le courrier de signalement, les 6 000 euros ont été versés sur le compte bancaire de Caroline.
2: C'est effectivement plus rapide que prévu. Vos conseils, Patricia?
3: Quand un expert est diligenté pour un sinistre, donc par votre assurance, et qu'une indemnisation est prévue, il faut que l'assurance vous verse ce qui est prévu. Il ne faut pas hésiter à demander des expertises dans tous les domaines. Bien vérifier votre contrat, notamment le contrat sur sa protection juridique qui souvent a une clause pour le paiement de ses experts.
2: Merci Patricia, et en cas de doute, n'hésitez pas à aller demander justement les bons conseils avisés des bénévoles de Que Choisir Ensemble.
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1: À Beauvoir, on ramasse des déchets sur la côte vers le port du Bec toute la matinée, côté digue sud du port, avec la commission citoyenne de la municipalité. Venez en fonction de vos besoins avant midi avec gants et bottes. Un accueil permanent est annoncé près de la Matte à Nolo. Au Grand Palais de la Foire à Chalon, on retrouve l'asso Saint-Christol Bidi Chalon aujourd'hui pour une nouvelle vente solidaire de livres au profit d'écoles du Burkina Faso. Un concert salle du Vazet à Saint-Jean-de-Mont, chanson française à la Belle Étoile dans le cadre d'Octobre Rose au profit de la Ligue contre le cancer et son comité de Vendée. On retrouve sur scène Fabrice Todaro, Lise Lanteri à 15h, un chanson française jazz ou comédie musicale, c'est 10 euros l'entrée. Mardi, on va retrouver à 19h30 à la médiathèque de Saint-Jean-de-Mont une conférence Comprendre le cancer pour mieux l'accompagner. C'est l'oncologue Dr Mouin Dioma qui sera présent, également président de la Ligue contre le cancer de la Vendée. L'entrée est gratuite à réserver. Et puis vendredi, dernière action du mois, on retourne au Vazet à 20h pour des chansons hispaniques, polyphoniques avec le duo Negraluze, une soirée organisée par Vendée Glotte à réserver sur Hello Asso.
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Madeline Bailey, on écoutait Rude sur Nova, ma radio. Tiens, est-ce que ça vous rappelle quelque chose, ça? Ça, c'était dans le tout premier épisode de la saga Fast and Furious, une saga qui va passer enfin du grand écran au petit. C'est Peacock, la plateforme de NBC Universal, qui vient en effet de commander officiellement une série live action prévue pour 2028. Alors pas de casting, pas de titre, mais ce qu'on sait c'est que, et ça c'est une bonne nouvelle, Vin Diesel sera producteur exécutif entouré des vétérans de la franchise. C'est une saga colossale, Fast and Furious, puisque la saga a déjà généré 7 milliards de dollars en 25 ans. La série arrivera en 2028, d'ailleurs la même année que le prochain volet Fast Forever, annoncé comme le dernier film de la saga principale. Après, il peut y avoir des spin-offs, évidemment. Fast and Furious, donc, c'est pas encore terminé. Série télé et nouveau film pour 2028. Voilà ce qui se prépare. On va retrouver la nouvelle star de la musique country américaine, Ella Langley. On écoutera également Chaka Khan qui est de retour. C'est pour rejoindre les infos de 10h.

0: L'info est tout à l'heure, DJ Goja ou encore Jean-Jacques Goldman. Il est 10h déjà. 10h, on s'informe et c'est tout de suite en compagnie de Baptiste Berthelin.
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2: Bonjour à tous. Vladimir Poutine aimerait voir un règlement du conflit avec Kiev. C'est en tout cas ce qu'assure Donald Trump, qui s'attaque aussi directement à Volodymyr Zelensky. Le locataire de la Maison-Blanche estime qu'il est temps pour l'Ukraine d'avoir un nouveau président pour mettre fin à la guerre avec la Russie. Des déclarations quelques heures après l'annonce d'un accord controversé entre Moscou et Washington pour l'achat massif de diesel russe. Au moins 12 morts et plus de 300 blessés en Arabie Saoudite. Bilan d'une attaque contre l'aéroport de Riyad hier, la plus meurtrière dans le royaume depuis août 2015. Les autorités locales accusent les combattants pro-iraniens houthis d'avoir mené cette attaque. Les écoles de Riyad passent en mode distanciel. Une enquête ouverte par le parquet de Paris après la cyberattaque de la primaire de la gauche. Dès l'ouverture du scrutin vendredi, la plateforme de vote en ligne a été prise pour cible. Les votants ont finalement pu se connecter plus tard. Un délai supplémentaire a été accordé jusqu'à 18h ce soir. Week-end de meeting pour les candidats à la présidentielle. Depuis Lyon hier, Gabriel Attal a présenté son pacte pour la jeunesse en pleine crise lycéenne. L'ancien Premier ministre promet notamment une révolution des temps scolaires ou encore une réforme de Parcoursup. L'insoumis Jean-Luc Mélenchon sera lui en meeting à côté de Clermont-Ferrand cet après-midi. Emmanuel Macron a échangé avec Sophie Anneau, l'astronaute française est de retour sur Terre après presque 8 mois passés dans la Station Spatiale Internationale. Je lui ai dit notre admiration pour cette mission exceptionnelle qui nous a fait rêver, a posté le chef de l'État sur ses réseaux sociaux hier soir. Le sport avec du tennis déjà et cet exploit ce matin d'Arthur Géa. Le Français vient d'éliminer le 4e joueur mondial Ben Shelton au 3e tour du Masters 1000 de Shanghai. En revanche, c'est terminé pour Adrien Manarino. Et puis en foot, suite et fin de la 6e journée de Ligue 1, 3 matchs avec Nice qui reçoit Strasbourg dès 15h, Rennes-Auxerre à 17h15 et 3 Marseille à 20h45. Très belle fin de matinée à tous.
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0: C'est un DJ qui nous vient de Roumanie pour la petite histoire. DJ Goja.
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0: Et pourtant, c'est caliente cette chanson. DJ Goja, Mi Chico, c'est sur Nov, ma radio. On va écouter Luisa dans les prochaines minutes avec Jet Lag. On ira retrouver Riviera pour She Doesn't Mind. Il y a Tame Impala également. C'est un des gros cartons de l'été 2026. Cette chanson, ça a tourné en boucle. Dracula sur Nov, ma radio.

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0: Quelle belle collaboration, David Guetta et Jennifer Lopez.
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0: N'oubliez pas de vous balader sur novmaradio.fr, le site internet de la radio, pour retrouver par exemple l'actualité en Nord-Ouest Vendée, pour retrouver nos reportages, les podcasts. 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Et évidemment, on vous informe sur Tentez le plein, le jeu qui sera de retour à partir de demain. Je vais vous en reparler dans quelques minutes. Pour l'heure, il y a Shakira, Ensemble ou encore Adèle Castillon. C'est après le bloc 9.
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0: d'échanges et d'informations sur l'allaitement maternel auprès des familles 1 rue des Petits Canards. Inscrivez-vous à Chalon, la maison départementale des solidarités et de la famille. Au programme de ce dimanche, réunion hippique à l'hippodrome d'Éric Raffin. Il est présent, l'entrée c'est 6 euros. Vous avez au moins 7 courses à partir de 13h30 et plein d'animations pour les enfants. C'est toujours gratuit d'ailleurs pour les femmes et les moins de 18 ans. Et vous avez en prime Guillaume Covès et Dominique Cordier pour réaliser leur émission hippiquement vôtre, présent ce matin au PMU Le Bocage à Chalon et dans l'après-midi à l'Hippodrome. L'association Modèle Photographe organise aujourd'hui de 14h à 19h, salle de la Caillettière à Chalon, une exposition de photos spéciale Octobre Rose. L'entrée est libre. Présence du food truck La Malouine des 14h jusqu'à 18h et de Miss Femme d'Antan récemment élue avec ses deux dauphines. On peut aller ce matin à Chalon au Petit Palais pour retrouver l'asso Adopte un chat qui annonce un grand déballage à petit prix. C'est jusqu'à 13h.
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Dis-moi oui, bon, on va dire oui, et on va dire oui au cadeau d'ailleurs, puisqu'à partir de demain, je vous le disais tout à l'heure, c'est le retour de Tenter le plein. 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On va aller retrouver Naomi Sharon, on retrouve Tom Gregory, puis on fera un point sur l'info dans quelques minutes à 11h précise.

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0: sur Move, ma radio, Jennifer avec Je Danse ou encore Rizza. Mais tout de suite les infos, il est 11h. 11h, on retrouve tout de suite l'actualité, c'est en compagnie de Baptiste Berthelin.
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2: Bonjour à tous. Dernier jour pour voter à la primaire social-démocrate de la gauche. 5 candidats pour ce premier tour. Raphaël Glucksmann, Olivier Faure, Ségolène Royal, Emmanuel Morel et Jérôme Guedj. Les résultats seront annoncés peu après 18h, heure de fermeture de la plateforme en ligne qui a d'ailleurs été visée par une cyberattaque vendredi, ce qui a poussé les organisateurs à décaler la date de clôture. Week-end très politique et pas seulement chez les socialistes. Après Gabriel Attal à Lyon, c'est Jean-Luc Mélenchon qui est attendu en meeting cet après-midi près de Clermont-Ferrand. Le leader de la France insoumise devrait évoquer la jeunesse comme l'a fait l'ancien Premier ministre hier. Et alors que les lycéens et les étudiants défilent dans la rue ces derniers jours. Et dans le même temps, toujours cette question à Lens, que s'est-il vraiment passé en début de semaine en marge d'un blocage de lycéens? Le jeune amputé d'une main conteste formellement avoir ramassé la grenade assourdissante. C'est pourtant ce qui est avancé par le parquet. On ne négociera pas avec le Rassemblement National et la France Insoumise pour le budget. Les mots du ministre délégué chargé des relations avec le Parlement dans les colonnes de Ouest-France, alors que la partie recette a été rejetée en commission. Laurent Panifous veut croire qu'il y a un chemin, même si les débats s'annoncent tendus dès mardi dans l'hémicycle. Coup d'envoi la semaine prochaine de la nouvelle campagne annuelle de vaccination contre la grippe et le Covid-19, ce sera mardi. La priorité reste de protéger les populations les plus fragiles, comme les personnes âgées ou encore celles atteintes de maladies chroniques ou immunodéprimées. Le sport avec du foot d'abord et la fin de la 6e journée de Ligue 1. 3 matchs au programme, ça commence dès 15h avec Nice qui accueille Strasbourg, Rennes-Auxerre à 17h15 et puis ce soir, 3 reçoit Marseille à 20h45. Et puis il y a du rugby aussi ce soir pour ceux qui préfèrent. Fin de la 6e journée également avec le Stade Toulousain qui accueille l'Aviron Bayonnais à 21h05. Le week-end prochain, ce sera le retour des Champions et Challenge Cup pour les clubs français. Voilà pour l'info, très belle fin de week-end.
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0: c'est Riza. Riza avec Boosté, c'est sur Nova, ma radio.
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0: Belle journée, bon week-end avec nous. De mauvaises nouvelles cette semaine, dans notamment l'univers musical et dans le giron du groupe Indochine. On a appris cette semaine qu'une page se tournait pour le groupe Indochine. À 68 ans, Marc Héliard, le bassiste du groupe depuis 1992, vient d'annoncer qu'il prenait sa retraite après 34 ans aux côtés de Nicolas Sirkis, surnommé Marco. Il était le membre le plus ancien après Nicolas, présent sur 9 albums majeurs, et il tire sa révérence après 110 concerts de la tournée Arena Tour. Bon, il y aura encore quelques dates supplémentaires qui se sont ajoutées à la tournée, quelques dates en mode dernière ligne droite, mais il ne sera pas là. On sait pas encore d'ailleurs qui va être recruté par Indochine pour le remplacer. On devrait l'apprendre bientôt. Lenny Kravitz arrive, ou encore Imagine for Margot. C'est Viens en rêve.

0: Mon corps n'est pas prêt, my body isn't ready. C'est un peu ce que je me disais moi juste avant les vacances. Vous savez, il y a toujours cette imposition du body summer. Il faut être beau pour aller sur la plage. Moi, je suis plutôt prêt pour le body winter, moi, j'ai l'impression. Bah, ça va, hein, c'est raisonnable, mais quand même, quoi. Voilà, my body isn't ready. Je me rends compte que je ne suis pas tout seul. On écoutait Summer. On va retrouver Tall Tall, qu'on retrouve également Yoa, Princesse K.O. C'est après le Bloc Nov.
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2: À Beauvoir, on ramasse des déchets sur la côte vers le port du Bec toute la matinée, côté digue sud du port, avec la commission citoyenne de la municipalité. Venez en fonction de vos besoins avant midi avec gants et bottes. Un accueil permanent est annoncé près de la Matte à Nolo. Au Grand Palais de la Foire à Chalons, on retrouve l'assaut Saint-Christol Bidi Chalons aujourd'hui pour une nouvelle vente solidaire de livres au profit d'écoles du Burkina Faso. Un concert, salle du Vazet à Saint-Jean-de-Mont, chanson française à la

0: des Glottes, à réserver sur Hello Asso.
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0: voix d'Isabelle Pierre, évidemment. Bon entendeur, c'est un peu leur spécialité d'ailleurs, remixer les classiques de la chanson française.
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0: Il est déjà bientôt midi, vous êtes sur Nove, ma radio, la radio qui, dès demain, vous propose à nouveau de tenter le plein. 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Avant le top de midi, il y a Corneille qui arrive avec la chanson Ensemble, il y a Pierre Garnier également, c'est l'horizon.

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0: dimanche, Nov Ma Radio, il est midi, je vous quitte ici, je vous reviens le week-end prochain avec beaucoup de plaisir. Il est 12h. Et à midi, le Flash est présenté par Florian Salva. Bonjour Florian.
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2: Bonjour à tous. À bientôt 6 mois des élections présidentielles, les meetings politiques s'enchaînent. Jean-Luc Mélenchon est à Clermont-Ferrand aujourd'hui. Le leader insoumis devrait s'exprimer aux alentours de 15h. Il compte notamment exprimer son soutien à la mobilisation lycéenne. Hier, c'est Gabriel Attal qui s'est exprimé à Lyon. L'ancien Premier ministre et également candidat à la présidentielle a appelé une nouvelle fois à une coalition des démocrates, de la gauche sociale et de la droite républicaine. Les adhérents du Parti socialiste connaîtront eux bientôt le nom du candidat qui sera à la tête de leur parti pour l'élection présidentielle. Les 140 000 électeurs ont jusqu'à 18h aujourd'hui pour choisir parmi les 5 prétendants Raphaël Glucksmann, Olivier Faure, Jérôme Guedj, Ségolène Royal et Emmanuel Morel. 110 000 votants ont déjà été recensés ce matin. Si aucun candidat ne se démarque à l'issue du premier tour, les électeurs devront de nouveau se rendre aux urnes le week-end prochain. Dans l'actualité internationale, il s'agit de l'attaque la plus meurtrière commise en Arabie Saoudite depuis plus de 10 ans. Au moins 12 personnes ont été tuées et 309 ont été blessées dans une frappe de missile contre l'aéroport de Riyad hier. Les combattants houthis pro-iraniens avaient déjà revendiqué mercredi et jeudi des frappes contre l'aéroport. 3 Saoudiens, dont un pilote, avaient péri jeudi dans ces attaques. Mercredi, un Égyptien, un Algérien et un Soudanais avaient également été tués. Ce drame aussi aux États-Unis, la tempête Isaias a fait au moins 4 morts hier dans le sud du pays. Près de 600 000 foyers et commerces sont toujours sans électricité, notamment en Floride et dans l'Alabama. La tempête a largement baissé en intensité depuis hier. Il est en revanche probable de voir les eaux continuer de monter dans certaines zones, a tout de même affirmé le gouverneur de Floride. Le sport avec du tennis déjà et cet exploit ce matin d'Arthur Géa. Le Français vient d'éliminer le 4e joueur mondial Ben Shelton au 3e tour du Master 1000 de Shanghai. Un succès en 2-7 pour le jeune joueur. Et puis il y a du rugby ce soir, fin de la 6e journée avec le Stade Toulousain qui accueille l'Aviron Bayonnais à 21h05.
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La troupe de théâtre Les Enfants du Marais part en tournée dans le nord-ouest Vendée du 17 au 31 octobre. Elle va évidemment jouer à la Maison à Boin, mais aussi à l'Épine, à Saint-Julien-des-Landes, à Chaland, à la Bernerie-en-Retz, en Loire-Atlantique. 6 séances dont tous les bénéfices vont être reversés à la Ligue contre le cancer. Sur scène, vous avez 11 acteurs et actrices qui font vivre le quotidien d'une famille confrontée à la maladie avec humour et légèreté sur des thèmes forts, hein, les remèdes miracles, les quiproquos, les paperasses, les colères, les traitements, les aidants. On doit justement ce texte et la mise en scène à une des comédiennes, Nathalie Longépée, réservée sur Allo Asso. Vite, on recherche Théâtre Les Enfants.

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1: Le duo Thierry Frémont et Nicolas Vaude vous propose sa pièce de théâtre baptisée Une heure à t'attendre. Ça se passe au Salorge de Noirmoutier en Lille à 20h30 le samedi 17 octobre. Pendant 1h10, les deux hommes s'interrogent sur l'attente, les projections amoureuses et la perception de l'autre. Le Figaro a décrit la pièce comme un thriller psychologique haletant. Elle s'adresse aux plus de 12 ans. Pour aller la voir, comptez 30 euros plein tarif et 23 euros en tarif réduit.

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1: Bonjour à tous, que s'est-il réellement passé à Lens? En marge des manifestations lycéennes, l'adolescent de 15 ans qui a eu la main arrachée par une grenade assourdissante lundi dernier conteste formellement avoir ramassé la grenade. C'est ce qu'a affirmé son avocate hier. Elle contredit ainsi les premières conclusions de l'enquête menée par le parquet de Béthune. La mère du mineur a été entendue jeudi et a déposé plainte pour les blessures subies par son fils. L'adolescent est lui toujours hospitalisé. Qui arrivera en tête de la primaire social-démocrate? Répond ce soir. Plus de 110 000 votants ont déjà fait leur choix parmi les 5 prétendants ce matin. Les 30 000 électeurs restants ont jusqu'à 18 heures aujourd'hui pour choisir parmi les 5 prétendants. Raphaël Glucksmann, Olivier Faure, Jérôme Guedj, Ségolène Royal et Emmanuel Morel. Si aucun candidat ne se démarque à l'issue du premier tour, les électeurs devront de nouveau se rendre aux urnes le week-end prochain. Coup d'envoi la semaine prochaine de la nouvelle campagne annuelle de vaccination contre la grippe et le Covid-19. Ce sera mardi. Cette saison, 15 millions de doses seront à disposition des médecins, pharmaciens, infirmiers ou sages-femmes, soit environ 1 million de plus que la précédente. À l'international, cette réunion d'urgence en Pologne, une alerte a été lancée sur risque de tentative d'assassinat contre le Premier ministre et le ministre de la Défense. Des représentants de la police, du service de protection de l'État et des services de renseignement intérieur polonais se rencontrent depuis 11 heures au centre antiterroriste de Varsovie. Vladimir Poutine aimerait voir un règlement du conflit avec Kiev. C'est ce qu'assure Donald Trump, qui s'attaque aussi directement à Volodymyr Zelensky. Le locataire de la Maison Blanche estime qu'il est temps pour l'Ukraine d'avoir un nouveau président pour mettre fin à la guerre avec la Russie. Des déclarations quelques heures seulement après l'annonce d'un accord controversé entre Moscou et Washington pour l'achat massif de diesel russe. Et puis en sport, le foot et la Ligue 1, 3 matchs au programme cet après-midi avec Nice qui reçoit Strasbourg dès 15h. Rennes accueille Auxerre à 17h15 et puis ce soir l'Olympique de Marseille se déplace à 3 à 20h45. Bonne journée à tous.
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Lumière du Gois se réinvente cette année. Après son report exceptionnel à cause du risque d'incendie, l'événement aura lieu samedi 17 octobre à la pointe de la Fosse à Barbâtre. Entre musique, jeux, boissons et nourriture, les habitants, visiteurs et vacanciers sont invités à ce moment convivial à partir de 18h. Temps fort de la soirée, un spectacle pyrotechnique musical baptisé de la Terre aux Étoiles est prévu à 21h30. A noter que le parking de la pointe de la Fosse est totalement gratuit.

L'association Les Producteurs en Fête organise la 3e édition de la Guinguette des Champs samedi prochain à la ferme des Petits Maraîchins à Bois-de-Séné. 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Au menu, velouté d'automne et club sandwich paysan bio, 15 euros. Dessert au chocolat et cookies bio, 5 euros. Réservé sur Hello Asso. Il y aura également un concert avec Rhyme Shot. Toutes les infos sur le site des Producteurs en Fête. 9.

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1: Bonjour à tous. Le ministère de l'Intérieur a lancé aujourd'hui une procédure de dissolution contre l'association d'extrême droite Égalité et Réconciliation. Le ministère cite notamment l'idéologie résolument antisémite et la propagation de thèses négationnistes par le groupe. Ce groupuscule a été créé par l'essayiste Alain Soral, déjà condamné plus d'une vingtaine de fois pour provocation à la haine et contestation de crimes contre l'humanité. Une femme porte plainte contre un policier pour agression sexuelle en marge des mobilisations lycéennes. Les faits se sont déroulés à Paris. Ma cliente reste profondément choquée par les faits qu'elle a subis dans un contexte où la difficulté à identifier les agents mis en cause engendre indéniablement de l'impunité, a déclaré l'avocate de la plaignante. La victime explique que le policier lui aurait frotté l'entrejambe pendant plusieurs secondes. Coup d'envoi la semaine prochaine de la nouvelle campagne annuelle de vaccination contre la grippe et le Covid-19, ce sera mardi. Cette saison, 15 millions de doses seront à disposition des médecins, pharmaciens, infirmiers ou sages-femmes, soit environ 1 million de plus que la précédente. Ce drame aux États-Unis, la tempête Isaias a fait au moins 4 morts hier dans le sud du pays. Près de 600 000 foyers et commerces sont toujours sans électricité, notamment en Floride et dans l'Alabama. Il est probable de voir les eaux continuer de monter dans certaines zones, a affirmé le gouverneur de Floride. En Pologne, une alerte a été lancée sur un risque de tentative d'assassinat contre le Premier ministre et le ministère de la Défense. Des représentants de la police, du service de protection de l'État et des services de renseignement intérieur polonais se sont réunis à 11h pour une réunion d'urgence au centre antiterroriste de Varsovie ce matin. Et puis en sport, il n'y aura finalement pas d'exploit pour Quentin Alice face au numéro 2 mondial Alexander Zverev. Le Français s'est incliné 6-4, 6-7, 6-3 face à l'Allemand à l'ATP Master de Shanghai. Un peu plus tôt dans la journée, Arthur Gia a lui créé la surprise en éliminant le numéro 4 mondial Ben Shelton. Il est donc qualifié pour les 8e de finale. Voilà pour l'actualité du jour. Bonne journée à tous.
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1: Bonjour à tous. Les jeunes ne s'agitent pas sans raison. Leur mouvement est d'une grande maturité. Le candidat insoumis à l'élection présidentielle, Jean-Luc Mélenchon, défend les mobilisations lycéennes. Ça vaut la peine de se battre, de se mobiliser, a-t-il ajouté lors de son meeting à Clermont-Ferrand cet après-midi. Le leader insoumis a également longuement défendu sa position sur l'annulation de la dette française et a salué la nomination de Navi Pillay comme prix Nobel de la paix. De l'autre côté de la sphère politique, une procédure de dissolution contre l'association d'extrême droite Égalité et Réconciliation a été ouverte par le ministère de l'Intérieur. Ce groupuscule a été créé par l'essayiste Alain Soral, condamné plus d'une vingtaine de fois, notamment pour provocation à la haine et contestation de crimes contre l'humanité. Il est aujourd'hui exilé en Russie, selon Mediapart, pour échapper à des poursuites judiciaires en France et en Suisse. Dans le reste de l'actualité, c'est à notre peuple qu'il revient de choisir qui les dirige. La réponse du président ukrainien Volodymyr Zelensky à Donald Trump. Le président américain avait estimé hier qu'il était temps pour l'Ukraine d'avoir un nouveau président afin de parvenir à un accord avec la Russie. Le dirigeant ukrainien a également réitéré son appel à un cessez-le-feu avec la Russie de 60 jours, ce qui permettrait, selon lui, d'organiser des élections. Il s'agit de l'attaque la plus meurtrière commise en Arabie Saoudite depuis plus de 10 ans. Au moins 12 personnes ont été tuées, 309 ont été blessées dans une frappe de missile contre l'aéroport de Riyad hier. Les combattants houthis pro-iraniens avaient déjà revendiqué mercredi et jeudi des frappes contre l'aéroport. 3 Saoudiens, dont un pilote, avaient péri jeudi dans ces attaques. En sport, la Formule 1, Max Verstappen remporte le Grand Prix de Singapour. Le pilote Red Bull signe ainsi sa deuxième victoire consécutive dans la foulée du Grand Prix de Bahreïn délocalisé en Malaisie. Le Néerlandais devance Charles Leclerc et Kimi Antonelli. Et malgré sa troisième place, le jeune Italien se rapproche tout de même du titre de champion du monde avec 102 points d'avance désormais sur son dauphin et coéquipier George Russell à 6 Grands Prix de la fin de la saison. Bonne journée à tous.
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1: Bonjour à tous. Le candidat insoumis à l'élection présidentielle, Jean-Luc Mélenchon, était en meeting à Clermont-Ferrand cet après-midi. Pendant plus d'une heure, le leader insoumis a notamment défendu sa proposition d'annuler la dette. Il s'est également largement étendu sur la mobilisation lycéenne dont il défend les motivations. On l'écoute.
2: Ils ne sont pas en train de faire une crise de nerfs. Ils ne sont pas en train de s'agiter sans raison. Non seulement ils se mettent en mouvement pour des raisons objectives qu'ils ont nommées dans des cahiers de revendications qu'ils ont rédigés, en proposant à tous ceux qui veulent aller voir sur le terrain la réalité de leurs revendications. C'est donc un mouvement qui fait preuve d'une très grande maturité politique et syndicale.
1: Un discours également marqué par la proposition d'abaisser le droit de vote à 16 ans. Il propose également l'abolition de Parcoursup. Les votes pour la primaire socialiste sont désormais terminés. Les 140 000 électeurs avaient jusqu'à 18 heures aujourd'hui pour choisir parmi les 5 prétendants. Raphaël Glucksmann, Olivier Forge, Jérôme Guedj, Ségolène Royal et Emmanuel Morel. Les résultats seront connus dans les prochaines heures. Si aucun candidat ne se démarque à l'issue du premier tour, les électeurs devront de nouveau se rendre aux urnes le week-end prochain. Le président américain Donald Trump assure que la Russie et l'Ukraine ont convenu d'un cessez-le-feu énergétique. L'accord serait actif à compter de maintenant, selon le chef d'État américain. Une information qui n'a en revanche pas été confirmée par Kiev ou Moscou. Dans la page des sports, la Formule 1, Max Verstappen remporte le Grand Prix de Singapour. Le pilote Red Bull signe ainsi sa deuxième victoire consécutive dans la foulée du Grand Prix de Bahreïn délocalisé en Malaisie. Le Néerlandais devance Charles Leclerc et Kimi Antonelli. Et puis en tennis, il n'y aura finalement pas d'exploit pour Quentin Alice face au numéro 2 mondial Alexander Zverev. Le Français s'est incliné 6-4, 6-7, 6-3 face à l'Allemand à l'ATP Master de Shanghai. Un peu plus tôt dans la journée, Arthur Géa a lui créé la surprise en éliminant le numéro 4 mondial Ben Shelton.
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